0: qui s'intéresse beaucoup à la question sociale. Ces chantiers des JO, en fait, il y a un maître d'œuvre de tous les chantiers olympiques et qui a donné, en fait, qui a attribué des lots à des majors du bâtiment chargés chacune de réaliser le village olympique, le village des médias, les différentes infrastructures sportives. Et en fait, ces majors du bâtiment, elles ont elles-mêmes eu recours à un certain nombre de sous-traitants qui eux-mêmes avaient recours encore à des sous-traitants. Et on s'est retrouvé avec des systèmes de sous-traitance en cascade avec... en bout de course, des structures plus ou moins fantômes, plus ou moins mafieuses, qui avaient recours à une main-d'œuvre extrêmement vulnérable pour pouvoir réaliser ces chantiers dans les temps impartis. Et cette main-d'œuvre vulnérable, elle était constituée pour une part de travailleurs migrants, c'est-à-dire de travailleurs qu'on paye au lance-pierre extrêmement mal. Et des travailleurs aussi qui sont sans droit en fait et qui n'ont pas de moyens de faire valoir les droits sociaux auxquels ils devraient pouvoir prétendre.
1: C'est Monsieur Moussa. C'est sans papier. Il était en 2019 en France. Il travaille avec la boîte Ituel Laventaire. Donc, c'est sans papier. Jusqu'à maintenant, je porte un travail avec la même boîte. Donc, je travaille dans la sous-traitance.
2: Et le patron, il était honnête avec toi, ce temps-là, ou il a profité que toi, tu es sans papier un peu?
1: Oui, il profite avec moi et sans papier parce qu'au début, il ne paye pas très bien. Par jour, 55 euros.
2: 55 euros?
1: 55 euros par jour. Et j'ai commencé par ça. Après, en 2021, il a demandé pour ajuster le salaire. Il a rajouté 10 euros. Ça fait 65 euros. Et après, il a demandé pour rajouter aussi. Il a dit non, il ne peut pas rajouter.

0: Et puis, ce sont aussi des travailleurs qui sont plus exposés aux risques liés à la sécurité sur les chantiers. Pour certains d'entre eux, avec qui j'avais pu m'entretenir pour les enquêtes que j'ai conduites sur le sujet, ils étaient, par exemple, obligés de s'acheter eux-mêmes des chaussures de sécurité ou du matériel les protégeant sur le chantier et au travail. Et ce sont évidemment des travailleurs qui sont plus exposés aux risques de blessures et à des problèmes de sécurité sur les chantiers, qui se posent aussi pour l'ensemble des travailleurs. En fait, en France, chaque année, 661 personnes meurent au travail, officiellement, probablement davantage. Et beaucoup de ces personnes qui meurent au travail sont des gens qui travaillent dans le secteur de la construction. On peut parler aussi des blessés qui sont extrêmement nombreux.
1: Of course, they said, no, we are okay here. 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In some cases, it's worse than what we have seen in Qatar. So in France, we have received some reports, on the media, but it's not widely covered by the media. It's not also happening. I remember in Tokyo, there were violations in Tokyo. We visited the sites. And it was not covered as well. And then you have Qatar that has really been the focus now.
2: Hosting a mega event, you become a carcass upon which different interests feast. And what we do know is that for those of the global north, there were some who couldn't countenance